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0: J'attends vos questions.
1: S'agit-il d'un virus?
0: Nous l'ignorons.
2: Est-ce que ça se propage par les airs?
0: Oui, c'est une possibilité. Nous l'ignorons.
1: Est-ce que ça concerne le ministère de la Santé ou celui de l'armée?
0: Les deux.
2: Ces gens sont vivants ou morts?
1: Tenez-le!
0: Nous l'ignorons.